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2: Il est 9h.
3: Nous fêtons aujourd'hui 16 septembre, les Édits de Wilton. Sainte Édith de Wilton est invoquée pour protéger les biens de l'Église, en particulier les terres qui lui appartenaient, et pour guérir des maladies, notamment les problèmes oculaires.
4: C'est une chanson d'amour qui nous ressemble.
3: Elle est aussi associée à la protection contre les tempêtes en mer et est une sainte patronne des marins.

À vous, tous les auditeurs et toutes les auditrices, tous les animateurs et toutes les animatrices, et à la direction, à tous nos bénévoles et les personnes qui nous écoutent par Internet, je l'ose vous dire bonjour en ce mercredi 16 septembre pour votre émission Matin Bonheur. Les parrains et marraines de cette émission sont Monique de Buzet, Josette Francine de Biou, Karine et David de Courrières, Louis et Agnès de Warnon, Didier et Françoise de Noville, Robert et Yves de Couvain, Gisèle de Gèves, Léonard d'Hugonnoy, Paula de Lève, Marie-Thérèse de Profondeville et Julien de Saint-Bernard, Simone de Denay, Tante Eliane de Profondeville et Marie-Jo, notre animatrice du Hugonnoy. Un grand merci à vous, parrains et marraines, et je vous souhaite également une bonne journée avec les programmes de la 105.5. Comme d'habitude, si vous désirez un renseignement, vous pouvez former le numéro de la direction, le 0-477-59-48-43, ou le studio pour une dédicace avec votre carte de main, avec votre carte ou votre abonnement. On va démarrer le premier titre de cette émission avec Ivan Sevic, lui qui nous chante ici « Un homme heureux ».

Et on poursuit avec Sacha Distel, ses mots stupides.

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1: N'oubliez pas, chers auditeurs, qu'aujourd'hui, c'est la journée mondiale du nettoyage et du patrimoine. Allez, on va mettre toutes les loques en route. On poursuit avec l'étoile de la semaine, Marie Posat.

La réussite de cette semaine est consacrée à Marie Posa, une artiste de la régie de Visée, avec un texte qui a pour thème la fibromyalgie. Écoutons « Je n'ai pas l'air malade »

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1: Qui nous font des dédicaces et nous, les réciproques, un grand merci également à vous tous et toutes qui me sonnent pendant mes émissions, ceci de la part de votre animateur Robert et de son compagnon Yves de Couvain. Un grand merci à tous les deux, une bonne journée à vous. Pour vous, ah oui Robert, va falloir faire attention, parce que Carlos, lui, nous chante ici, il y a des Indiens partout.

N'oubliez pas, chers auditeurs, que Radio Chevauchoir vous propose quelques émissions en soirée. Une bonne écoute à tous et à toutes. Pour les amoureux de Cha-Cha, on va écouter ici le groupe Paco Cabana.

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1: Réginelle, elle nous chante ici qu'elle a toujours porté bonheur aux hommes.

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Avec la dédicace de Karine et David de Courrières, qui l'offre pour tout Radio Chevauchoir au complet et pour tous les internautes, pour Gisèle de Gève, Tante Eliane de Profondeville, Didier et Françoise de Noville, Louis et Agnès de Warnon, et pour tous les Lustinois, pour toutes les personnes à l'écoute, nous vous disons un grand merci des dédicaces reçues que nous réciproquons et nous souhaitons une bonne journée à tout le monde. Merci beaucoup Karine et David, une bonne journée également à vous. Pour vous, Sepp Presta, alors dis-moi pourquoi.

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1: On poursuit avec le groupe Kaoma. Allez, en pleine forme pour une lambada.

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3: On continue le programme avec Mike Allison. Tu m'étais destiné.

On poursuit avec la dédicace suivante qui nous vient de Didier et Françoise de Noville-les-Bois, qui l'offre à tout Radio Chevauchoir au complet, sans oublier personne, pour tante Eliane de Profondeville, Claude et Yvonne de Spa, pour Louis et Agnès de Warnant, Karine et David de Courrières, pour Véronique de Couvain. Un grand merci à tous les animateurs et toutes les animatrices pour vos belles émissions. Ceci, donc, de la part de Didier et Françoise de Noville-les-Bois. Merci beaucoup à tous les deux. Pour vous, nous allons écouter ici Julio Iglesias avec La Paloma.

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Le titre suivant, c'est votre animatrice Viviane de Givet qui l'ouvre à Anne-Marie de Jambes pour Monique de Buzet, Michel et Jacqueline de Bouge pour Marie-Thérèse de Profondeville et Julien de Sarre-Bernard, Chantal et Marcel pour Brigitte et André et Loulou d'Ivoire, pour Véronique de Couvin, Simone de Deneil, Claude et Yvonne de Spa, pour Marie-Jo Dugonois et Willy de Fosse, pour Tante Eliane de Profondeville, pour Patricia et Annick de Bois de Villers, donc et pour Brigitte et André Desgueuseilles. Viviane qui vous remercie des dédicaces reçues et elle les réciproque. Elle remercie également toutes les personnes qui lui sonnent pendant ces émissions. Un grand merci à vous tous et toutes. Viviane, ben vous la retrouverez donc demain matin avec l'émission Le Tourniquet. Merci beaucoup Viviane, une bonne journée à toi. Pour toi, nous allons écouter ici le titre Rendez-vous Musette.

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1: Qui ont déjà téléphoné. Et n'oubliez pas qu'exceptionnellement, chers auditeurs, que votre animateur Robert recevra ce vendredi à 10h le chanteur Di Quinto Rocco. Merci beaucoup et une bonne écoute à tous et à toutes. On poursuit ici avec Gilbert Bécaud, lui qui nous dit « Et maintenant, que vais-je faire ?»

De Buzet offre le titre qui suit à Tante Eliane de Profondeville, Simone de Deneil, pour Patricia et Annick de Bois-de-Villers, pour Jacqueline Le Cire, pour Rose et Bernard, Marie-Jo du Gonnois et Willy de Fosse, également pour Claude et Yvonne de Spa, Viviane de Givet, Robert et Yves, pour Véronique de Couvain, Karine et David de Courrières, pour Gisèle de Gève et pour Jacqueline Le Cire, pour toutes les personnes qui lui font des dédicaces et elle les réciproque. Elle souhaite une bonne journée également à son fils Claudie et à sa belle-fille Cathy. Un grand merci à vous de penser à moi et je vous souhaite à tous et à toutes une très très bonne journée. Donc de la part de Monique de Buzet qui fait un coucou également en la remerciant pour ses dédicaces à Viviane de Givet. Merci beaucoup Monique, une bonne journée également à toi. Pour toi, nous écouterons ici Franck Michael.

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1: Merci à vous pour vos appels. On poursuit avec les Platters.

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1: De Denay, dédicace le titre qui suit à Tante Eliane de Profondeville, Véronique de Couvain, Julos et Marie-Thérèse, merci beaucoup pour Gisèle de Gève, Yvette de Bossière et Maryse de Roubaix, pour Josette Francine de Biou, Robert et Yves de Couvain, pour Marie-Jean du Gaunois et Willy de Fosse, pour Viviane de Givet, Eva de Lève, pour Patricia.

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0: Un petit communiqué de notre radio. N'oubliez pas que le mardi 22 septembre, notre invité sera le chanteur et écrivain Timothy. Qu'on se le dise, une bonne écoute à tous et à toutes. Monique et Daniel de Florène dédicacent le titre suivant pour Monique de Buzet, Robert et Yves de Couvain, pour Eva de Lève, Simone de Denay, Tante Eliane de Profondeville, pour Micheline de Bambois et toute la petite famille de Malien, pour la cavalière Patricia de Bois de Villers, pour Véronique de Couvain, Marie-Jo du Gournois et Willy de Fosse, pour Léonard du Gournois et pour Rose et Bernard de Profondeville, Daniel et Monique qui vous disent un tout grand merci de toutes les dédicaces de tous les jours et ils les réciproquent. Ils vous souhaitent à tous et à toutes une très très bonne journée. Merci beaucoup à tous les deux et que tout aille bien. Pour vous, nous écouterons un petit journée ici, bien sûr, avec quelque chose de Tennessee. Merci à vous deux.
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1: Le titre suivant, il est offert à Gérard de Courrières, Gilbert Demalien pour Mireille et maman Marie-Louise, pour Steve et Carmen, Étienne et Françoise de Arbre, Daniel et Monique de Florène, Josette Francine de Biou, pour Tante Eliane et pour Romain, Alison et la petite Léona, pour Luce et Véronique de Couvain, pour toutes les personnes qui nous font des dédicaces et nous les réciproquons, nous souhaitons une bonne journée à toute la grande chaîne de Radio Chevauchoir au complet, de la part de Patricia, Michel et toute la petite famille de Malien. Merci beaucoup Patricia, une bonne journée à toi. Nous allons écouter Frédéric François.

Josette Francine Debiou dédicace le titre qui suit à Marie-Jo Dugonois et Willy Defosse pour Simone Dedenay, Robert et Yves de Couvin, Jocelyne de Philippeville, pour Lucien et Marguerite Debiou, pour Christiane et les enfants, pour les petites filles Camille et Maëlie, pour Marie-Thérèse et Julos, merci beaucoup, pour Viviane Degivet, Eddy et Angélique, Tante Eliane, pour toute la petite famille de Malien, pour Julien de Sarre-Bernard et Marie-Thérèse de Profondeville, pour toutes les personnes qui lui font des dédicaces et elle les réciproque. Elle fait de gros bisous à Lisiane et à Jean-François et elle vous souhaite à tous et à toutes une bonne journée ensoleillée. Une bonne fin d'émission à toi, Julos. Merci beaucoup, Josette. Une bonne journée également à vous. Pour vous, allez, le plus beau tango du monde avec Tino Rossi.

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3: Michel de Malien souhaite une très bonne journée à toute sa famille ainsi qu'à son épouse Patricia. Il souhaite une bonne journée à tous les auditeurs et toutes les auditrices de la 105.5. Il vous dit un grand merci pour toutes les dédicaces de tous les jours qu'il réciproque. Et ceci donc de la part de Michel de Malien. Une bonne journée également à toi Michel ainsi qu'à toute ta famille. Pour toi, nous écouterons, ah oui Michel, ici Jean-Claude Lahaye avec l'amour d'une femme. Merci à toi.

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1: Et Agnès de Warnon dédicace le titre suivant pour toute la grande chaîne de Radio Chevauchoir au complet. Tous les auditeurs et toutes les auditrices, sans oublier personne, pour tous les internautes, pour tous les parrains et toutes les marraines de Radio Chevauchoir, pour les cavaliers 2026, un bon rétablissement à tous les malades, pour tous les handicapés, pour tous les animateurs bénévoles avec un grand merci, et pour les anniversaires de la semaine et le saint du jour. Ils vous disent un tout tout grand merci pour les dédicaces reçues qu'ils réciproquent. Merci beaucoup Louis et Agnès, une très bonne journée également à vous. Pour vous, nous allons écouter ceci. Francis Jacques,

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1: Le morceau qui suit, il est offert à la cavalière Patricia de Boisdevillers pour Annick de Boisdevillers, André et Michel de Fosse-la-Ville, Karine et David de Courrières, pour Brigitte et André Desgueuseilles, pour Hilda de Sinet, Véronique de Couvain, Marie-Jo du Gonois et Willy de Fosse-la-Ville, pour Léonard du Gonois, Chantal pour le cavalier Marcel, pour Anne-Marie de Jambes, Claude et Yvonne de Spa, pour Jacques de Altine, pour toutes les personnes qui me font des dédicaces et je les réciproque, je souhaite une bonne journée à toute la grande chaîne au complet. C'est également pour Simone de Deneil, avec un bonjour à elle, pour Lisiane et Jean-François avec de gros bisous, et également un petit coucou à Julien de Saint-Bernard et Marie-Thérèse de Profondeville, de la part de Tante Eliane. Merci beaucoup Tante Eliane, une bonne journée à toi. Pour toi, on va écouter Marc Arion.

Le titre qui suit, c'est pour la direction, pour tous les animateurs et toutes les animatrices, avec un grand merci pour tous les bénévoles de la 105.5. C'est également pour remercier toutes les personnes qui nous font des dédicaces et nous les réciproquons. Nous souhaitons une très bonne journée à toutes les personnes qui écoutent Radio Chevauchoir et toutes les personnes qui nous écoutent par Internet. Également pour souhaiter une bonne journée à nos enfants et petits-enfants. Ceci de la part de Marie-Thérèse et Julos. Merci beaucoup de l'appel. On va écouter un petit morceau ici d'Adamo. Merci pour l'appel.

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1: Le titre qui suit, c'est votre animatrice Marie-Jo du lundi qui l'offre à Micheline et Brigitte de Fosse-la-Ville, à Monique de Buzet, Brigitte et André Desgueseilles, pour Victor et Viviane de Biemray, Léonard du Gaunois, pour Evelyne et Claudie, pour Willy de Fosse-la-Ville, Julos et Marie-Thérèse. Un grand merci pour Véronique de Couvain, pour Daniel et Monique de Florène, Robert et Yves, pour Mireille et Georgette de Bambois, Josette Francine de Biou, pour Tante Eliane de Profondeville et pour Viviane de Givet, pour toutes les personnes qui l'appellent le lundi matin, avec une très très bonne journée à tous et à toutes, et avec un grand merci également à vous tous et toutes de vos dédicaces, et bien sûr, je les réciproque, et je vous souhaite à tous une très bonne journée et à toutes. Je vous retrouverai donc lundi matin à partir de 10h jusqu'à midi. Merci beaucoup Marie-Jo, une bonne journée à toi. Pour toi, nous allons écouter ici la Chapelle au clair de lune, version Dean Martin.

Et oui, merci aux parrains et marraines qui est Monique de Buzet, Josette Francine de Biou, Karine et David de Courrières, Louis et Agnès de Warner, Didier et Françoise de Noville, Robert et Yves de Couvain, Gisèle de Gève, Léonard Dugonois, Paula de Lève, Marie-Thérèse de Profondeville et Julien de Saint-Bernard. Également Simone de Denay, Tante Eliane de Profondeville et Marie-Jo du Gonois. Pour vous, parrains et marraines, avec un grand merci, Françoise Hardy.

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1: Yvonne Despa offre le titre suivant à Gisèle de Gève, Bonique de Buzet, à Didier et Françoise de Noville, pour Julien de Sart-Bernard et Marie-Thérèse de Profondeville, pour Robert et Yves, Tante Eliane, pour Loulou d'Ivoire, également pour Yvette de Beaussière, pour Lisiane et Jean-François, pour Viviane de Givet, pour toutes les personnes qui leur font des dédicaces et ils les réciproquent. Ils souhaitent également une bonne journée à toutes les personnes qui nous écoutent par Internet. Ceci donc de la part de Claude et Yvonne Despa. Un grand merci à tous les deux, Claude et Yvonne. Une bonne journée à vous. Pour vous et les personnes citées, Joe Dassin.

Le titre suivant, je vais l'offrir aux parrains et marraines de l'émission. Monique de Buzet, Josette Francine de Biou, Karine et David de Courrières, Louis et Agnès de Warnant, Didier et Françoise de Morville, Robert et Yves de Couvain, Gisèle de Gève, Léonard Dugonois, Paula de Lève, Marie-Thérèse et Julien, Simone de Deneil, Tante Eliane de Profondeville et Marie-Jo du Gonois. Grand merci à vous, parrains et marraines. Pour vous, nous écouterons Jean-Claude Laye.

0: Et on arrive aux deux dernières...
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2: Il est 12h. Nous fêtons aujourd'hui 16 septembre, les Édits de Wilton. Sainte Édith de Wilton est invoquée pour protéger les biens de l'Église, en particulier les terres qui lui appartenaient, et pour guérir des maladies, notamment les problèmes oculaires. Elle est aussi associée à la protection contre les tempêtes en mer et est une sainte patronne des marins.
0: Aux deux dernières dédicaces de cette matinée. La première, c'est pour la direction. Pour la direction, pour Lisiane et Jean-François, pour tous les animateurs et toutes les animatrices, avec un grand merci. Pour tous les bénévoles et toutes les personnes qui nous écoutent par Internet, c'est pour toute la grande chaîne également, sans oublier personne. Un grand merci de vos dédicaces que je réciproque. C'est ceci de la part de Gabi de Franière. Merci beaucoup Gabi et une bonne journée à toi. Et c'est une dernière dédicace de votre animateur Jean-François et de Lisiane qui souhaite une bonne journée à tous les auditeurs et toutes les auditrices. Et il vous remercie des dédicaces. Merci beaucoup Gabi, Lisiane et Jean-François. Allez, on va finir en beauté ici avec le French Cancan, le Grand Jojo.
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Eh bien, voilà, c'était Je lance avec vous depuis 9h ce matin. Encore un tout grand merci à Monique de Buzet, Josette Francine de Biou, Karine et David de Courrières, Louis et Agnès de Warnant, Didier et Françoise de Noville, Robert et Yves de Couvain, Gisèle de Gève, Léonard du Gaunois, Paula de Lève, Marie-Thérèse et Julien de Profondeville et de Saint-Bernard, Simone de Denay, Tante Eliane de Profondeville et Marie-Jo du Gaunois. Merci par et marraine. Un grand merci également à vous tous et toutes qui avez formé le numéro de la radio avec votre abonnement. Grand merci. N'oubliez pas cet après-midi donc votre animateur Nicolas et puis donc Eddie et Angélique à qui je souhaite déjà une bonne émission et beaucoup d'appels. Je vous souhaite une très très bonne journée, un bon appétit si vous passez à table et je vous dis à la prochaine fois. Encore un grand merci à vous tous et toutes pour tous les appels. Je l'ose vous dire au revoir et que tout aille bien.

Bonjour à tous, c'est Nicolas, bienvenue dans votre émission à Platube. Nous sommes le mercredi 16 septembre, vous êtes bien sur Radio Chevauchoir, la fréquence du 105.5 ou le www.radiochevauchoir.be. On commence avec les anniversaires du jour. Marc Anthony qui fête ses 56 ans, David Copperfield, le magicien qui fête ses 69 ans, Cécile de Ménibus, ex-comparse de Coé, qui fête ses 55 ans, et Laurent Fontaine, l'acolyte de Pascal Bataille, qui fête ses 63 ans. On commence tout de suite en musique avec Tilia, Je t'aime.

C'était Il était une fois avec Que fais-tu ce soir après dîner. Juste avant, c'était Joey avec Ne me laisse pas. On continue avec Max Novik avec Plus rien n'est comme avant.

C'était Pierre Rapsat avec J'attends le soleil et juste avant c'était Lynn avec Je pense à vous. On continue avec Alain Souchon et la balade de Jim.

C'était Charlie Couture avec Local Rock, et juste avant c'était Alain Bachung avec Gabi. On continue avec Claude Barzotti et Je ne t'écrirai plus.

finit notre émission avec Demis Roussos, son écrit sur les murs. Allez, c'était votre émission à Platube. J'aurai le plaisir de vous retrouver la semaine prochaine, même lieu, même heure, sur la fréquence du 105.5 Radio Chevauchoir ou le www.radiochevauchoir.be. D'ici là, passez une bonne écoute avec la suite de nos programmes. Ciao, ciao, bye bye!

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1: Bonjour à toutes et à tous, auditeurs, auditrices, internautes. J'espère que vous allez passer une agréable après-midi en notre compagnie. Si vous voulez une petite dédicace ou un titre, n'hésitez pas, c'est au 081 13 86 81. Juste après le générique, on écoutera le premier titre qui sera Grégory Lemarchal, Accord perdu. Je vais remercier les parrains et marraines de cette émission qui sont Monique de Buzet, Josette Francine de Bioule, Karine et David, Marie-Jo, Didier et Françoise de Neuville, Léona Dugonois, Gisèle de Gers, Robert-Yves de Couvin, Eliane de Profondeville, Louis et Agnès de Warnant. Un grand merci à vous de votre parrainage.

La réussite de cette semaine est consacrée à Marie Posa, une artiste de la régie de Visée, avec un texte qui a pour thème la fibromyalgie. Écoutons « Je n'ai pas l'air malade »,

Radio Chevauchoir vous propose quelques émissions en soirée. Bonne écoute à toutes et à tous. On continue avec David Hallyday, Tu ne m'as pas laissé le temps.

Une petite dédicace est pour toute la chaîne de Radio Chevauchoir et les auditeurs, auditrices, internautes, parrains et marraines, cavaliers 2026, malades, handicapés, animateurs, bénévoles, anniversaire du jour et les saints du jour, et souhaite une très belle après-midi à tous les auditeurs, auditrices de Radio Chevauchoir. De la part de Louis et Agnès de Warnant, un grand merci à vous de votre dédicace. Et pour vous, voici Ivan Sivic pour nous.

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1: Et on poursuit avec Axel Red et Sensualité.

Et voici le premier appel qui nous vient de donner. C'est pour Eliane de Profondeville, Véronique de Couvain, Julos et Marie-Thérèse, Gisèle de Gève, Yvette de Bossière, Marise de Roubaix, Josette Francine de Bioul, Robert et Yves de Couvain, Marie-Jo et Willy, Viviane de Givet, Eva de Lève, Patricia et Annick, Monique et Daniel, Élisiane et Jean-François, et souhaite un très bel après-midi à tous les auditeurs et auditrices de Radio Chevauchoir. De la part de Simone de Denay, un grand merci Simone de votre appel. Et pour vous voici une larme de nuage par Adamo

Petit communiqué de votre radio. Exceptionnellement, Robert recevra vendredi à 10h le chanteur Diguinto Rocco. Bonne écoute à toutes et à tous. Et voici Gérard Blanc, une autre histoire.

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5: Un petit appel de votre animateur Julos qui souhaite une belle après-midi à tous les auditeurs auditrices de Radio Chevauchoir et il remercie toutes les personnes qui l'ont appelé ce matin lors de son émission. De la part de votre animateur Julos et Marie-Thérèse, un grand merci à vous de votre appel et pour vous voici Maï Brandt, toi mon enfant. 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

Je vais remercier les parrains et marraines de cette émission qui sont Monique de Buzet, Josette Francine de Biolle, Karine et David de Courrière, Marie-Jo, Didier et Françoise de Nouville, Léona Dugonois, Gisèle de Geff, Robert-Yves de Couvin, Eliane de Profondeville, Louis et Agnès de Warnant. Un grand merci à vous de votre parrainage. Et pour vous les parrains et marraines, voici

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1: Nous partons du côté de Buzet. C'est pour Eliane de Profondeville, Simone de Denay, Patricia et Annick, Jacqueline Le Cire, Rose et Bernard, Marie-Jo et Willy, Claude et Yvonne de Spa, Viviane de Givet, Robert et Yves de Couvin, Véronique de Couvin, Karine et David de Courrières, Gisèle de Gève, c'est pour Lisiane et Jean-François, et elle n'oublie pas son fils Claudie et sa belle-fille Cathy, et souhaite une bonne fin d'après-midi à tous les auditeurs auditrices de Radio Chevauchoire. De la part de Monique de Buzet, un grand merci Monique de votre appel. Et pour toi, voici Umberto Tozzi, Ti amo.

Voici une petite dédicace, c'est pour tout Radio Chevauchoir et les internautes, Gisèle de Gève, Eliane de Profondeville, Didier et Françoise de Nouville-les-Bois, Louis et Agnès de Warnant, les Lustinois, et souhaite une bonne fin d'après-midi à tous les auditeurs auditrices de Radio Chevauchoir. De la part de Karine et David de Courrières, un grand merci à vous de votre dédicace et pour vous, voici Thierry Amiel, les mots bleus.

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1: Une petite dédicace, c'est pour tout Radio Chevauchoir, Eliane de Profondeville, Claude et Yvonne de Spa, Louis et Agnès de Warnon, Karine et David, Véronique Decouvin, merci pour vos belles émissions et souhaite une bonne fin d'après-midi à tous les auditeurs, auditrices de Radio Chevauchoir de la part de Didier et Françoise de Nouville-des-Bois. Un grand merci à vous de votre dédicace et pour vous voici Bonnie Tyler, si demain

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Et nous partons du côté de Couvain, c'est pour Marie-Jo et Willy, Daniel et Monique, Claude et Yvonne de Spa, Monique de Buzet, Jocelyne, Josette Francine de Bioul, Luce de Mété, Eva de Lève, Marie-Thérèse et Julien, Julos, Marie-Thérèse, Simone de Denet, Yvette de Bossière, Viviane de Givet et souhaite une bonne fin d'après-midi à tous les auditeurs et auditrices de Radio Chevauchoir. De la part de votre animateur Robert et son compagnon Yves de Couvain, grand merci à vous de votre appel. Et pour vous, voici Richie et Poveri, Sarah Perchettiamo.

Un petit appel de votre animateur Steve qui souhaite une bonne fin d'après-midi à tous les auditeurs, auditrices, animateurs, animatrices de Radio Chevauchoir, à Robert-Yves de Couvin, à Monique de Buzet, à la famille de Mayen, à Lisiane et à Jean-François. De la part de votre animateur Steve et Carmen, un grand merci à vous de votre appel et pour vous, voici Emmanuel Moir sans dire un mot.

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2: Petit communiqué de votre radio, mardi 22 septembre, notre invité sera le chanteur-écrivain Timothy. Et on continue encore avec un petit appel de Monique de Buzet. Elle remercie toutes les personnes qui ont fait des dédicaces pour elle depuis ce matin. Et elle a une pensée à tous les malades de la part de Monique de Buzet. Merci beaucoup Monique de ton appel. Et pour toi, voici Santiana, je t'avais juré de t'aimer.

0: Auditeurs, auditrices, internautes, j'espère que vous avez passé une agréable après-midi en notre compagnie. Vous étiez en compagnie d'Eddie et d'Angélique. Moi, je vous dis déjà à mercredi prochain.
1: Je vais remercier les parrains et marraines de cette émission qui sont Monique de Buzet, Josette Francine de Biolle, Karine et David de Courrière, Marie-Jo Dugonois, Didier et Françoise de Nouville-les-Bois, Léona Dugonois, Gisèle de Gers, Robert-Yves de Couvin, Eliane de Profondeville, Louis et Agnès de Warnon. Un grand merci à vous de votre parrainage. Auditeurs, auditrices, internautes, j'espère que vous avez passé une agréable après-midi en notre compagnie. Encore un tout grand merci à toutes les personnes qui nous ont appelés durant cette émission. Et moi, je vous dis à mercredi. Et n'oubliez pas que demain matin, vous retrouverez vos animatrices Lisiane et Viviane pour leur émission Le Tourniquet. Et vendredi, à partir de 10h, Robert recevra Di Quinto Rocco.

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recette, il paraît que Rika Zaraï s'est empoisonné avec une soupe de taureau. C'est vrai, ça? Oh ben, on va lui dédier la chanson suivante, alors. Allez, tous au cimetière!

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La réussite de cette semaine est consacrée à Marie Posa, une artiste de la régie de Visée, avec un texte qui a pour thème la fibromyalgie. Écoutons « Je n'ai pas l'air malade »,

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1: Eh bien, on va voyager en volant, parce qu'aujourd'hui, je vais vous parler des volatiles. Alors, une équipe de chercheurs du Centre de biologie de l'Université de Heidelberg en Allemagne a fait une étude à leur sujet. Elle a constaté qu'ils ont énormément de capacités, bien plus que l'on croyait. Un exemple, la corneille sait reconnaître le visage humain. Déjà bizarre, hein ? Elle a un comportement fascinant qui a été observé en Californie, en France et aussi au Japon. Elle pose les noix qu'elle ne peut et ne sait pas ouvrir. Elle les pose sur la route afin que les voitures les cassent pour elle. Par le passage des roues, évidemment, qui passent sur les noix, ben, elles sont écrasées. Et incroyable mais vrai, pour être en sécurité, la corneille le fait sur un passage pour piétons. Ceci, en plus, a un feu tricolore, oui, Jean-François rit, mais c'est vrai, c'est une étude qui a été faite. Et elle attend le passage des feux au vert pour récupérer le cerneau. Alors, un autre, les tourneaux, sans sonnet, est encore plus intelligent. Il reconnaît aussi les personnes, mais, bien plus étonnant, il peut aussi les appeler par leur nom. Il peut aussi répéter ce qu'il entend. Un exemple, reproduire les sons d'autres animaux, donc les cris, aussi la voix humaine, ou aussi les bruits du quotidien, genre sonnette, klaxon et des coups de marteau. Donc voilà, deux histoires de volatiles.
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1: On croit parfois qu'il faut avoir beaucoup pour pouvoir donner beaucoup.

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1: Bonjour, aujourd'hui, dans votre chronique gastronomique, on ressort un grand classique de la cuisine familiale, le bouilli de bœuf, un plat généreux, économique et surtout, un plat qui embaume toute la maison pendant des heures. Pour commencer, choisissez environ 1 kg de bœuf à bouillir, par exemple du Palairon, du Gîte ou de la Macreuse. On plonge la viande dans une grande casserole d'eau froide avec un oignon piqué de quelques clous de girofle, une carotte, un poireau, une branche de céleri, du thym et du laurier. On sale, on poivre et on laisse monter doucement en température. Quand le bouillon commence à frémir, on écume les petites impuretés qui remontent à la surface. Et ensuite, patience. On laisse cuire 2 bonnes heures à feu doux. C'est justement cette cuisson lente qui va rendre la viande tendre et donner tout son goût au bouillon. Une petite heure avant la fin, on ajoute quelques pommes de terre et pourquoi pas des carottes supplémentaires, ça rend aimable. Certains ajouteront même un morceau de chou. Et là, on entre carrément dans le terroir du pot-au-feu. Au moment de servir, on sort la viande, on la découpe généreusement et on l'accompagne de ses légumes. Et surtout, ne jetez jamais le bouillon, filtré et servi bien chaud avec quelques vermicelles, c'est une véritable petite merveille. Ou alors, vous pouvez le conserver pour préparer une soupe ou une sauce. Et pour les puristes, il y a évidemment la moutarde forte à l'ancienne et quelques cornichons pour apporter cette petite touche d'acidité. Voilà, un très bon appétit, à bientôt.
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0: ce n'est peut-être pas perdre sa jeunesse.
1: C'est enfin comprendre ce qui méritait vraiment.

Rentrons dans l'histoire de la chanson Gabi d'Alain Bashung. Dans les années 60-70, Alain Bashung chante déjà, mais ne connaît pas la gloire. Son premier 45 tours, sorti en 1966, s'appelait « Pourquoi rêvez-vous des États-Unis ?». L'Alsacien d'adoption était considéré par la profession comme l'archétype du loser, auquel le succès tournait le dos, impossible d'y arriver. Après des chansons sans succès, en 1980, il écrit un nouveau titre qu'il soumet à son ami parolier Boris Bergman. Mais il n'est pas fan des paroles et garde seulement les deux premiers couplets. Boris Bergman griffonne sur le pupitre « À quoi ça sert la frite si t'as pas les moules ?» Ainsi, la chanson Gabi voit le jour et Alain pose sa mélodie sur le texte. Enregistrée au studio Ferber à Paris, la chanson est complétée dans l'antre de l'ingénieur du son Dominique Blanfrancard. Mais qui est cette Gabi ? Gabi que cite Alain Bashung est le diminutif du terme gaboun, désignant un homosexuel en argot. C'est donc l'histoire d'un travesti ou transsexuel nommé Gabi qui échappa à tout le monde lors de sa sortie. Ce titre va faire décoller la carrière d'Alain Bashung. Voilà comment est née cette chanson. Maintenant, à vous de faire votre footing au milieu des algues et des coraux et de faire vos pompes sur les restes d'un vieux cargo.

Connaissez-vous le chant et les oiseaux de vos jardins? Le bouvreuil pivoine. On le trouve un petit peu partout dans notre pays. On estime qu'il y a entre 500 000 et 1 million de couples. On le retrouve souvent dans les haies, fourrés, arbustes, arbres, mais également vergers. Pour l'observer, vous le trouverez dans la végétation, tantôt assez basse, dans les haies et arbustes, et tantôt dans les arbres un peu plus hauts. Il ne se montre pas souvent, ce bouvreuil. En général, il est farouche et

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1: Dans les pages que le temps a gardées,

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1: Bonjour à toutes et à tous et bienvenue dans les murmures de l'histoire. Nous allons remonter le temps pour découvrir une histoire, un personnage, un événement ou parfois un mystère que les années n'ont pas réussi à faire disparaître. Ici, pas de leçons poussiéreuses. Nous allons simplement ouvrir une porte sur le passé, écouter ce qu'il y a encore à nous raconter et peut-être découvrir que derrière les grands événements se cachent souvent les histoires les plus étonnantes. Alors installez-vous confortablement, laissez-vous vous guider par les murmures du passé. Les murmures de l'histoire par Olivier de Potter, en collaboration avec monlivrepapier.be.
2: Nous sommes le 4 avril 1900 à Bruxelles. C'est la fin de l'après-midi en gare du Nord. La grande gare bruxelloise vit son agitation habituelle. Le sifflet des locomotives, la vapeur qui monte le long des verrières, les employés qui courent, les voyageurs qui s'interpellent. Ce jour-là, pourtant, il y a dans l'air quelque chose de particulier. Sur un quai, on attend un train. Un train qui n'est pas comme les autres. À son bord se trouve l'un des hommes les plus importants d'Europe. Il s'appelle Albert Édouard. Il est le prince de Galles, fils aîné de la reine Victoria et l'héritier du trône du plus vaste empire du monde. Dans quelques mois, à la mort de sa mère, il deviendra le roi Édouard VII. Ce soir-là, il traverse simplement la Belgique en chemin de fer. En route vers le nord de l'Europe, une escale de routine. Le wagon royal est là, sur le quai. Portière entrouverte, fenêtre baissée à cause de la douceur du soir. Dans la foule, il y a aussi un garçon. Un garçon de 15 ans et demi. Il est petit, mince, un apprenti ferblantier de Saint-Gilles. Il s'appelle Jean-Baptiste Cipido. Et dans sa poche, il y a un revolver acheté d'occasion avec quelques cartouches. Personne ne le regarde. Personne ne se méfie de lui. Qui pourrait imaginer que ce gamin, perdu parmi les curieux, s'apprête à commettre un geste qui va faire trembler les chancelleries des deux pays, provoquer une crise entre la Belgique et l'Angleterre, faire tomber un ministre à Paris et poser une question qui traverse encore notre droit aujourd'hui. À partir de quel âge est-on vraiment responsable de ces actes ? Pour comprendre le geste de Jean-Baptiste Cipido, il faut d'abord comprendre son époque. Et surtout, il faut comprendre pourquoi, en 1900, un adolescent de Bruxelles pouvait en venir à haïr un prince anglais qu'il n'avait jamais rencontré. À ce moment-là, très loin de la Belgique, à l'autre bout du monde, une guerre fait rage. En Afrique du Sud, l'Empire britannique affronte les Boers, ces colons d'origine néerlandaise. Installés depuis des générations, c'est la seconde guerre des Boers, une guerre qui est dure, longue et meurtrière. Et surtout, une guerre dont les échos parviennent en Europe et y soulèvent une immense vague d'indignation. Car, dans une grande partie de l'Europe continentale, on prend fait et cause pour les Boers. On les voit comme un petit peuple écrasé par la puissance coloniale britannique. Les journaux racontent les fermes brûlées, les familles déplacées, la souffrance des civils. L'Angleterre, à cette époque, n'a pas bonne presse sur le continent. Et dans l'esprit de beaucoup de jeunes gens, un homme incarne cet empire orgueilleux et lointain. Le prince de Galles, héritier de la couronne. Est-il personnellement responsable de cette guerre ? Non. Le prince de Galles n'a pas le pouvoir de décider seul de la politique de l'Empire. Mais dans la colère populaire, les nuances comptent peu. Il est le visage de l'Angleterre, il est le symbole. Et pour certains, cela suffit à en faire un coupable. Jean-Baptiste Cipido baigne dans le climat. C'est un garçon du peuple, un apprenti ouvrier. Il fréquente la jeunesse socialiste. Il traîne du côté de la Maison du Peuple, ce grand foyer du mouvement ouvrier bruxellois, où l'on refait le monde, où l'on s'indigne, où l'on rêve de justice. On y parle des bourses, on y maudit l'impérialisme anglais. Et c'est là, dans ce bouillonnement, que va naître une idée. Une idée d'abord lancée, semble-t-il, comme une bravade. Voici l'un des aspects les plus troublants de cette affaire. Car le geste de Cipido, aussi grave soit-il, ne naît pas d'un long complot mûrement préparé. Il naît, en grande partie, d'un pari. Lorsque les jeunes gens de son entourage apprennent que le prince de Galles va traverser Bruxelles en train, l'idée surgit, presque en riant. Et si on l'assassinait ? On imagine le coup. On plaisante. On se chauffe les uns les autres. Pour la plupart, ce ne sont que des mots. La fanfaronnade des gamins qui refont le monde autour d'un verre. Mais Jean-Baptiste, lui, il prend la chose au sérieux. Ou du moins, il refuse de reculer. Selon les récits de l'époque, un pari est conclu. Le garçon aurait parié une petite somme qu'il irait, lui, jusqu'au bout. Ses camarades ne le croyaient pas vraiment. On ne croit jamais tout à fait celui qui dit qu'il va tuer un prince. Ce sont d'ailleurs deux de ses camarades qui se procurent l'arme et les cartouches. Le revolver est acheté d'occasion, au marché. Rien dans tout cela ne ressemble à l'organisation froide d'un tueur. Tout ressemble plutôt à l'engrenage terrible d'un défi d'adolescent qui va peut-être trop loin, qu'on ne sait plus arrêter et que l'orgueil empêche d'abandonner. Voilà toute l'ambiguïté du personnage. Était-il un militant sincère, prêt à mourir pour une cause ? Était-il un gamin entraîné dans un pari qu'il n'osait pas renier ? Les deux sans doute à la fois. Et c'est précisément cette ambiguïté qui rendra son procès si difficile à juger. Quoi qu'il en soit, ce 4 avril, Jean-Baptiste Cipido se rend à la gare du Nord. Il n'est pas seul. Une dizaine de ses camarades l'accompagnent. Le revolver est chargé. Le train du prince approche. Le train royal entre en gare. Le prince de Galles est installé dans son compartiment en compagnie de son épouse, la princesse Alexandra. Et par la fenêtre baissée, l'air du soir entre dans le wagon. C'est l'instant que choisit Cipido. Tandis que le convoi s'apprête à repartir, le garçon s'élance. Il saute sur le marchepied du wagon princier. De la main gauche, il accroche à la portière. De la main droite, il tient le revolver. Il passe le bras par la fenêtre ouverte et il tire. Une détonation. Puis il fait feu une seconde fois. À quelques pas de là, la princesse Alexandra assiste à la scène. Elle est saisie d'effroi. Et pourtant, l'impensable se produit. Les balles ne touchent personne. Ni le prince, ni la princesse, ni aucun des occupants du compartiment. On ne sait pas exactement pourquoi. La nervosité du tireur, l'exiguïté de sa position accrochée à la portière, le mouvement du train qui ébranle la maladresse d'un garçon de 15 ans qui n'avait sans doute jamais vraiment manié une arme. Toujours est-il que le prince de Galles, futur roi d'Angleterre, en réchappe indemne. Au moment où Cipido s'apprête à tirer une nouvelle fois, une main l'arrête. Selon le récit, c'est le chef de gare ou un membre de l'entourage qui l'écarte du wagon et le fait tomber. En quelques secondes, le garçon est maîtrisé, plaqué au sol, arrêté. Le prince de Galles, lui, garde tout son sang-froid. Son train repart. L'homme qui deviendra Édouard VII poursuit son voyage comme si de rien n'était, avec ce flegme qui frappera les témoins. Mais derrière lui, sur le quai de la gare du Nord, une affaire d'État vient de commencer. Dès son arrestation, la machine se met en marche. Interrogatoire serré au poste de police de la gare. Enquête, perquisition. On identifie ses camarades. On remonte le fil du pari et l'achat de l'arme. Et Jean-Baptiste, lui, ne cherche pas vraiment à nier. Au contraire, il revendique son geste. Selon la presse de l'époque, il explique s'être longtemps dit que les hommes ambitieux qui déchaînent la guerre sacrifient tant de vies humaines qu'ils méritent d'être punis. Il affirme avoir voulu devenir, selon ses mots rapportés, le vengeur de l'humanité et frapper celui qui tenait pour un assassin. Il raconte être allé au marché, acheter un revolver d'occasion et des cartouches, puis avoir décidé d'aller jusqu'au bout. Ces déclarations, il faut les prendre pour ce qu'elles sont. Les paroles d'un adolescent de 15 ans, à la fois sincère dans son indignation et emporté par la grandeur du rôle qu'il imagine jouer. Il n'exprime aucun remords. Mais très vite, une question domine. Une question domine toutes les autres. Une question qui va décider de son sort. Ce n'est pas « a-t-il tiré ?» Cela, personne n'en doute. La question est autre. Elle est « peut-on juger et condamner un enfant de 15 ans comme on jugerait un homme ?» Car nous sommes en 1900. Et à cette époque, en Belgique comme ailleurs, il n'existe pas encore de tribunal pour la jeunesse. Il n'existe pas de justice spéciale pour les mineurs. Le code pénal traite pour l'essentiel les enfants comme les adultes. Un garçon de 15 ans qui tire sur un prince passe donc comme n'importe quel accusé devant la cour d'assises, devant un jury, avec au bout la possibilité des peines les plus lourdes. Le procès s'annonce et il va être suivi bien au-delà de Bruxelles, jusqu'à Londres, jusqu'à Paris. Cipido comparaît devant la cour d'assises du Brabant. L'affaire est énorme et elle fait peur à toute l'Europe. Un adolescent a tenté de tuer l'héritier du trône britannique. Tous les regards sont tournés vers le tribunal de Bruxelles. Mais le procès va se jouer sur un point de droit précis, presque technique, et pourtant décisif. À l'époque, lorsqu'un mineur comparaît devant un jury, celui-ci doit répondre à une question classique, une question rituelle de la justice alors. L'accusé a-t-il agi avec discernement ? Autrement dit, avait-il au moment des faits la pleine conscience de la portée de son acte, la maturité suffisante pour en être tenu pleinement responsable ? Si la réponse est oui, le mineur peut être condamné presque comme un adulte. Si la réponse est non, alors la loi considère qu'il n'a pas agi en pleine conscience et il doit être acquitté. Le 5 juillet 1900, le jury rend sa réponse. À la question de savoir si Jean-Baptiste Cipido a agi avec discernement, il répond non. En raison de son jeune âge, estime le jury. Le garçon n'a pas agi en plein discernement et cette réponse a une conséquence directe, mécanique. Cipido est acquitté. Acquitté, le garçon qui a tiré sur les yeux des témoins sur le futur roi d'Angleterre ressort sans condamnation pénale. Il est simplement prévu qu'il soit mis à la disposition du gouvernement. En principe, jusqu'à sa majorité, une forme de mise sous tutelle destinée à l'encadrer. En Belgique, la décision fait grand bruit. Mais c'est ailleurs, de l'autre côté de la Manche, qu'elle va provoquer une véritable tempête. En Angleterre, l'acquittement de Cipido a été reçu comme une gifle. La presse britannique se déchaîne. Comment s'indigne-t-on ? Un homme qui a tiré sur l'héritier du trône peut-il ressortir libre ? Au Parlement, à la Chambre des communes, un responsable politique du premier plan, Arthur Balfour, parle d'une grave et très regrettable erreur de justice. La reine Victoria elle-même, dit-on, ne cache pas son mécontentement et le roi des Belges, Léopold II, doit essuyer les reproches venus de Londres. On frôle l'incident diplomatique et l'affaire ne s'arrête pas là, car après son acquittement, Jean-Baptiste Cipido ne reste pas sagement à la disposition des autorités belges. Il passe la frontière. Il file en France, où on le retrouve un temps sa trace à côté de Paris. La Belgique réclame alors son retour. Et c'est ici que l'affaire, déjà franco-belge et anglo-belge, devient un véritable casse-tête diplomatique et juridique. Car comment livrer Cipido ? Il a été acquitté. On ne peut pas l'extrader comme un criminel condamné. Les deux pays s'appuient sur une convention passée entre la France et la Belgique en 1898, qui prévoit précisément que les deux États se remettraient mutuellement les mineurs ayant agi sans discernement. On présenta la chose non pas comme une véritable extradition, mais comme une sorte de rapatriement. En France, cette remise de Cipido aux autorités belges soulève de vives protestations. À la Chambre des députés, l'affaire devient une arme politique. On reproche au gouvernement d'avoir livré un mineur. Le garde des Sceaux, Ernest Moniz, doit s'expliquer à la tribune. Et cet épisode, parmi les autres tensions de l'époque, contribue à fragiliser sa position. L'affaire d'un adolescent bruxellois et de son revolver était devenue à Paris une affaire de gouvernement. Ainsi, le geste d'un apprenti, Ferblantier, de 15 ans, avait fait bien plus que rater une cible. Il avait ébranlé les relations entre trois pays. Que devient alors Jean-Baptiste Cipido ? Une fois retombée l'agitation, ramené en Belgique, il est encadré par les autorités. Un temps, il est placé dans une institution, mais surtout, et c'est peut-être le plus surprenant, l'histoire de ce garçon ne se termine pas dans la violence à laquelle son geste semblait le promettre. Bien au contraire, devenu adulte, Jean-Baptiste Cipido mène une vie rangée, laborieuse, profondément ancrée dans le mouvement ouvrier qu'il l'avait vu grandir. On le retrouve engagé à la Maison du Peuple de Bruxelles, ce même lieu où, adolescent, il avait entendu maudire la guerre. Il fait longtemps partie de ses cadres, de son conseil de gestion. Il terminera sa vie professionnelle comme directeur au sein de coopératives socialistes belges, avant de se retirer, plus tard dans le sud de la France. Ceux qui l'ont connu le décrivent comme un homme généreux, énergique, fidèle à ses idéaux, bien loin de l'image du dangereux terroriste. Il meurt en 1959, à l'âge de 74 ans. Voilà donc l'incroyable trajectoire de cet homme, un adolescent qui, à 15 ans, faillit tuer un roi et déclencher une crise internationale et qui vécut ensuite près de 60 ans dans une existence paisible et militante presque anonyme. Cette histoire si singulière nous tend un miroir, car au fond, la vraie question qu'elle pose n'est pas celle du prince qui n'a rien eu, ni même celle de la crise diplomatique aujourd'hui oubliée. La vraie question, c'est celle que le jury de Bruxelles a dû trancher en 1900. Que faire d'un enfant qui commet un acte d'adulte. À l'époque, la justice n'avait pas d'autre outil que cette question du discernement brutal en tout ou rien. Soit l'enfant comprenait et on le traitait comme un homme, soit il ne comprenait pas et on le relâchait. Il n'existait rien entre les deux. Pas de tribunal pour les enfants, pas de justice adaptée, pas de véritable prise en compte de ce qu'un adolescent. Cet être qui n'est plus tout à fait un enfant et pas encore un adulte. C'est en partie de ces affaires de ce malaise qu'est née, peu à peu, l'idée d'une justice spécifique pour les mineurs, qui s'imposera au cours du XXe siècle. L'idée qu'un enfant qui bascule dans la violence n'est pas seulement un coupable à punir ou à relâcher, mais aussi souvent un être à comprendre, à protéger, à redresser. Et lorsque nous attendons aujourd'hui encore débattre de l'âge de la responsabilité pénale de ce que l'on peut exiger d'un adolescent, de la part de conscience et la part d'entraînement de ses actes, nous prolongeons, sans toujours le savoir, la question que posait déjà, un soir d'avril 1900, sur un quai de gare, le pari insensé d'un gamin de 15 ans. Cette histoire a été écrite par Olivier de Potter en collaboration avec mon livre papier.be. N'hésitez pas à me retrouver sur ma page YouTube, Les Murmures de l'Histoire. Voilà, le murmure s'éteint. Merci de m'avoir écouté et rendez-vous très bientôt pour un nouveau voyage dans les replis de l'histoire.

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1: Au moment où la ville de Liège, Mons et Namur ont construit des gares vraiment surprenantes, aujourd'hui, j'ai décidé de vous parler de deux gares. La première, il s'agit de la gare d'Amsterdam Centrale. Elle se situe à deux pas des célèbres canaux de la capitale. Elle est imposante. Elle a été construite de 1881 à 1889, c'est-à-dire 8 ans. Elle est érigée sur 3 îles artificielles dans un lac. Ces 3 îles sont réunies par le comblement des canaux qui séparaient ces 3 îles. Étant donné que toute la ville d'Amsterdam se trouve sous le niveau de la mer, la plupart des bâtiments sont posés sur des pilotis. Ceci pour éviter de s'enfoncer dans le sol marécageux. La gare, quant à elle, repose sur près de 9000 plots. On peut dire qu'elle a véritablement les pieds dans l'eau. La seconde, c'est la gare de Porto. Elle est érigée sur le site du couvent bénédictin qui fut abandonné dès São Bento de Ave Maria. Elle est mise en service en 1896. C'est l'architecte José Marques da Silva qui a voulu construire cette gare. Il est un grand amateur d'art et a donc décidé d'en faire une œuvre d'art. À tel point qu'il en oublie la priorité première, il oublie de construire des guichets. La salle des pas perdue est couverte de 2000 azulejos. Les azulejos, ce sont les carreaux de faïence typiques du Portugal, mais aussi d'Espagne. Ces carreaux représentent des scènes de la vie populaire, des animaux et des plantes et des paysages. J'ai eu l'occasion 2 fois, en revenant de Cordoba, à 30 kilomètres de Cordoba, de m'arrêter dans un hôtel, et le propriétaire organisait des courses de lévriers, mais les lévriers de cette région. Eh bien, il y a tout un mur qui était rempli d'azulejos. C'était un énorme chien, donc un lévrier. C'était donc l'histoire des fameux 2 gares dont je voulais vous parler aujourd'hui.
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